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5: Dimanche soir, Party Fun qui démarre avec un invité de choix. Qu'est-ce qu'il est beau, qu'est-ce qu'on est content de le recevoir comme à chaque fois ici chez Fun Radio. Henri PFR depuis Tomorrowland, comment ça va mec?
6: Bah écoute, ça va très très bien, je suis très heureux d'être ici avec vous.
5: On est content de t'accueillir et d'autant plus que toi ici c'est juste logique et normal. Tu l'as dit même sur tes réseaux que Tomorrowland avait changé ta vie.
6: Ouais, 100%. Tomorrowland, c'est le festival qui m'a inspiré à être DJ à l'époque. Je regardais les sets de tous ces DJ sur cette scène de Tomorrowland. Tomorrowland, c'est le festival qui m'a accueilli en 2017 sur la main stage alors que je lançais ma carrière. Donc, ils m'ont fait confiance pour me mettre sur une scène aussi grosse que la main stage, quoi. Et puis après, Tomorrowland, c'est aussi le festival qui m'a permis d'avoir tous des moments de vie, des rencontres. Donc, Tomorrowland a changé ma vie sur plein d'aspects, que ce soit le personnel comme le professionnel. Et je suis très, très heureux de revenir chaque année. Je suis très heureux de vivre ce moment chaque année. Et pour moi, Tomorrowland, c'est plus qu'un simple festival. C'est devenu une famille, quoi.
5: Et tu te souviens d'ailleurs le moment où on t'annonce que tu vas passer de jeune DJ prometteur à artiste mainstage?
6: Ouais, je peux te dire exactement c'était où. C'était un petit resto qui s'appelle Cook & Book à Bruxelles. Okay. Je peux te dire même quelle table c'était. J'étais en train de manger un américain frite. Je me rappelle de la table. J'étais donc posé de ce côté-là de la table. J'avais mon manager de l'époque, Tom, qui était en face de moi, qui m'annonce: Henri, j'ai une nouvelle à te dire. Tu vas jouer à Tomorrowland. Et là, je fais quoi? Et il me filmait en cachette. Puis il me dit et alors, j'ai une deuxième nouvelle à te dire. Tu fais la main stage. Et là, j'ai littéralement lâché mes couverts. Je savais plus quoi dire, je savais plus quoi parler. C'était.
5: Il y a eu des larmes.
6: Ouais, il y a eu des larmes. Mais évidemment, parce qu'en un coup, t'es là, mais attends, on y est quoi. Ouais. On va le faire cette main stage. Donc non, c'était ça, ouais. Ça, je me rappelle de chaque seconde de cette discussion. Je me rappelle qui était le serveur, la tête qu'il avait. Je me rappelle ce que je mangeais, ce que je buvais. Enfin, c'est un moment qui reste gravé en moi.
5: Et du coup, le serveur, on l'a retrouvé. Il est juste derrière.
6: Le serveur est juste ici.
5: T'as plein de portes qui s'ouvrent à toi en ce moment. Et il y a notamment le monolithe tour de David Guetta qui passe.
6: Ah, t'as vu passer
5: en
6: ça
5: Belgique.
6: Sur le réseau. Ouais.
5: Tu fais partie de l'aventure.
6: Ouais, à Zeebruges là, le 8 août.
5: Dingue.
6: C'est assez fou parce qu'en plus. Tu vois, je m'étais dit, je pourrais jouer sur la petite scène B, ça reste très chouette à faire. Mais là, je joue vraiment juste avant Guetta, quoi. Tu vois, donc pour moi, je suis trop excité. Le seul truc qui m'emmerde, désolé, je peux pas dire emmerder, c'est que je rêve de rencontrer David. C'est vraiment l'artiste qui m'a inspiré le plus. C'est l'artiste dont j'écoute le plus les morceaux. Et je dois partir à la seconde où je finis mon set.
5: Ah, c'est vrai?
6: Je dois partir instantanément parce que je vais jouer après au France, au Nuit Electro, qui est un festival incroyable avec Petit Biscuit, Steve Angelo. Bref, ça va être trop, trop bien. Mais je dois partir. Donc, je termine mon set à 21h30. À 21h35, on est sur la route pour partir directement. Et donc, j'espère croiser David, mais je pense pas parce que lui, il commence son set à 22h. Donc, je sais pas à quel point il sera déjà accessible ou pas.
5: Bon, en tous les cas, on te le souhaite, mon gars. Puis nous, on sera là avec Fun Radio pour suivre tout ça et prendre de tes nouvelles. Et on se revoit très bientôt. Henri, on te suit maintenant, direction la main stage. Vivre ton set depuis Tomorrowland, le plus grand festival au monde que vous vivez exclusivement ici sur Fun Radio et nulle part ailleurs.
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0: plein cœur de la main de tout mon rôle. Lui, il joue à domicile. Ce soir, vous le débrouillez sur Fun Radio 107. De lui et Henri PR, parti spécial Morland, le plus grand festival au monde. Avec moi ce soir, celui qui sera là pour la première fois à Calvaris sera lui aussi en stage. Summit, Alesso, Hypaton, Peter Jacks passe nous voir en studio. En attendant, Henri PR, dans la main stage de tout mon rôle, live seulement sur Radio.
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0: Il est incroyable, notre Henri PFR qui joue à domicile ce soir sur la main stage de Tomorrowland à vivre seulement ici sur Fun Radio, partie fun spéciale pour le plus grand festival au monde. Alors attention parce que les plus grands DJ vont venir sur cette main stage, vont venir nous voir également. Calvin Harris clôturera la soirée, Alesso, John Summit, Hypaton, Blaster Jax avant de monter sur la Great Library dans quelques instants. En attendant, Henri PFR, on reste connecté avec son set depuis la main stage de Tomorrowland sur Fun Radio.
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0: Closing Ever ce soir Henri PFR qui était sur la main stage à vivre seulement sur Fun Radio, le plus grand festival du monde. Tomorrowland avec Calvin Harris, avec John Summit, Alesso. Encore une soirée exceptionnelle. Hypaton sera aussi de la partie en attendant. Direction la Grette Librairie. Et avant qu'il monte sur scène, Blaster Jax est avec nous en studio.
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0: Party Fun toujours depuis Tomorrowland. Party Fun toujours depuis le plus grand festival au monde avec Blaster Jax qui nous a rejoint en studio. Comment ça va Blaster Jax? Bienvenue.
2: Yeah, thank you very much. I'm good. Very excited to be here.
0: Dans quelques instants, on va te rejoindre direction la Grette Librairie avec ce set qui nous attend sous le label de Dimitri Vegas and Like Mike Smash the House.
2: Yes, correct. Yeah,
3: oui, on performe à 7h ce soir et c'est déjà la deuxième année qu'on le fait, donc on est super contents et on a hâte.
2: Really, really beautiful. Yeah.
0: La relation avec Dimitri Vegas and Like Mike, justement, parce que c'est cool de jouer aussi pour eux, d'avoir été sélectionné dans ce line-up incroyable.
2: Dimi, Mike and us, we go way back.
3: On s'entend bien depuis très longtemps. En fait, on a percé un peu au même moment et on adore leur son, ils adorent nos sons, donc c'est super.
0: Bon, et puis c'est un set très attendu parce que la période de créativité dans laquelle est en ce moment Blaster Jax, c'est une folie, ça sort des morceaux tout le temps.
2: Yeah, true. Yeah, we are in a good creative flow.
3: Oui, on a vraiment beaucoup d'idées en ce moment et d'ailleurs notre set ce soir, la moitié seront en fait des nouveaux sons qu'on va tester. On a hâte de voir comment la foule va réagir.
2: So let's see how they will like that.
0: Et bah justement, nous aussi on a hâte de découvrir ces nouveaux sons. Tu sais que sur Fun Radio en ce moment, il y a Unfaithful, il y a le remix Désenchanté 3000 de Mylène Farmer. Comment ça vous est venu à l'idée de remixer justement du Mylène Farmer?
3: Quand j'étais plus jeune, c'était vraiment un son que j'adorais. On peut dire que c'était carrément mon héros d'enfance. Et puis quand j'ai entendu la track originale, je me suis dit j'ai aussi envie de le faire. Et on est super content du résultat.
2: The rest is history.
0: Il y a d'autres remixes, peut-être même de remixes de morceaux français qui sont dans les tiroirs que tu vas peut-être dévoiler ce soir sur la Grette Librairie.
2: Not per se a French remix.
3: Pas vraiment d'artiste français, mais plutôt canadien, puisqu'on fait un remix de Céline Dion, My Heart Will Go On. Et on a vraiment hâte de voir comment la foule va réagir, parce que c'est un son qui est fou.
0: Ambiance titanique sur la Grette Librairie tout à l'heure avec Blaster Jax, on aime beaucoup. Écoute, Blaster Jax, on va te suivre, on va vivre ce set tous ensemble maintenant dans toute la France sur Fun Radio. Merci beaucoup d'être venu nous voir ici en studio juste avant.
2: Yeah, thank you very much for playing our tracks and hopefully we're gonna keep rocking it. So yeah, we'll meet in the future again.

0: Eso ou encore Calvin Harris sur Fun Radio.
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0: Les plus grands DJ dans le plus grand festival au monde, Tomorrowland, à vivre exclusivement sur Fun Radio, avec en ce moment celui qui est venu nous voir avant de monter sur la Great Library, d'ailleurs qui nous a promis ce fameux remix de Céline Dion, My Heart Will Go On, Blaster Jax, en ce moment, en mix, au platine de la Great Library, à vivre seulement sur Fun Radio.
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0: Ce nom historique de la Big Room, Blaster Jax, qui vient d'achever son set sur la Great Library ici à Tomorrowland. Party fun spécial depuis vendredi. On va aller jusqu'au bout de la nuit. On va faire la fête ensemble avec les plus grands DJ, avec Calvin Harris, avec Alesso, John Summit. Et puis tiens, celui qui s'apprête également à monter sur scène, on va vivre son set avec lui, Hypaton sur Fun Radio. 3, 2, 1,
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0: Et qu'est-ce que je suis content. Qu'est-ce que je suis content de vivre avec vous en direct dans toute la France, dans le monde entier, également sur l'application Fun Radio et funradio.fr. Cette édition de Tomorrowland, cette 20e édition avec les plus grands DJ, avec celui qu'on a vu il n'y a pas si longtemps dans les studios de Fun Radio. Il nous a rejoint avant de monter sur scène. Hypaton est avec nous. Salut mon gars.
2: Hi, how are you?
3: Hello everyone.
0: Alors, comment c'est? Comment ça se passe? Parce que je sais que c'est ton premier Tomorrowland et que tu étais un peu stressé avant de débarquer parce qu'on est quand même sur le plus grand festival au monde.
3: Before playing.
2: Avant de jouer, je ne vais pas mentir, j'étais quand même assez stressée. C'est vrai que je joue beaucoup, donc je me fais un petit peu à l'idée, mais c'est quand même Tomorrowland, le plus grand festival. Donc oui, je suis stressée.
3: A little bit of pressure.
0: Dans quelques instants, on va vivre ce set depuis la Great Library. Alors un set avec le label de Dimitri Vegas and Like Mike, Smash House. La relation un petit peu avec les deux frères, parce que c'est vrai que tu commences à avoir beaucoup de relations dans le milieu entre David Guetta, Dimitri Vegas and Like Mike. Tout se passe bien, Hypaton, hein.
3: We love so much the label.
2: On adore le label, on est super content de leur envoyer plein de nouveaux sons. Et puis on veut surtout les remercier de nous avoir invités.
0: Est-ce que tu as joué ce track que tu as teasé au Stade de France avec David Guetta il y a quelques semaines? Est-ce qu'on a eu le low? Est-ce qu'on va le découvrir dans quelques instants à l'antenne de Fun Radio?
3: I played it and it's coming.
0: When?
3: Soon. we don't know, but it's coming. It's a good one.
2: Ça arrive, bientôt.
0: Et vous le découvrirez ici avant tout le monde ce soir dans le set d'Hypaton depuis la Great Library. Justement, parlons de ce Stade de France avec David Guetta. Incroyable ambiance. T'étais forcément heureux d'être avec lui à partager cette scène qui a renversé, qui a chamboulé des dizaines de milliers de personnes.
3: Yes, it was insane.
2: J'ai adoré ce moment, surtout le fait que tout était super bien organisé. D'ailleurs, petite histoire, j'étais backstage, j'attendais mon tour. Et puis, en une fois, ils ont ouvert une petite porte secrète et je suis arrivée sur la scène. Et c'était un moment incroyable à couper le souffle, j'oublierai jamais.
3: Singing and everything, you're like...
0: Et nous, on était trop heureux pour toi. On était là, on était en gradin, on t'a vu monter sur scène avec David Guetta. Et je sais que t'es hyper reconnaissante. T'en parles d'ailleurs sur tes réseaux sociaux.
3: Yeah, I was
2: quand
3: like...
2: j'étais plus jeune, je regardais beaucoup de vidéos de David. Et c'est vrai que c'est une inspiration pour moi. Donc, jouer, c'était vraiment, vraiment un truc de fou. Et puis, si j'avais une machine à remonter le temps, j'y retournerais sans souci.
3: I feel blessed.
0: Et ça y est, quelques années plus tard, tu es là. Tu fais carrément ton premier Tomorrowland. Hypaton, merci d'être venu nous voir. On va vivre maintenant ton set ici sur Fun Radio depuis la Great Library. Merci Hypaton.
3: Thank you very much, guys.

C'est clairement l'une des révélations depuis des mois, c'est le protégé de David Guetta en ce moment sur la Grette Librairie. Aïe Paton est au platine de Tomorrowland, au platine de ce Party Fun spécial qu'on a la chance de vivre depuis vendredi. Ce premier week-end qui va s'achever en beauté avec le premier Tomorrowland de Calvin Harris. Alesso sera également sur la main stage ce soir. John Summit en attendant sur la Grette Librairie, c'est Aïe Paton à vivre seulement sur Fun Radio.

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avec Patton qui était d'ailleurs venu nous voir avant de monter sur scène. Et ce sera le cas toute la soirée. On va recevoir vos DJ préférés. Une main stage aussi bien chargée en ce dimanche soir. Calvin Harris, Alesso et celui qui arrive maintenant, qui casse tout depuis des mois et des mois, qu'on retrouvera même le mois prochain au Touquet Music Beach Festival avec Fun Radio. John Summit arrive sur la main stage de Tomorrowland à vivre seulement sur la radio numéro 1 sur la dance. Bienvenue sur Fun.

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Cette 20e édition de Tomorrowland, John Summit en ce moment sur la main stage, à vivre exclusivement sur Fun Radio. C'est le plus grand festival du monde avec du coup les plus grands DJ du monde, Calvin Harris, qui fera son premier Tomorrowland ce soir. Il y aura Alesso qui viendra d'ailleurs, j'ai eu la confirmation, nous voir en studio avant de monter sur la main stage. Mais tout ça, juste avant, il y a John Summit, cet artiste qu'on aime tant sur Fun Radio, partie fun spéciale Tomorrowland.

l'un de mes DJ préférés qui joue l'un de mes sons préférés. Justin Mullex, Position Dance, c'est ici en direct de Tomorrowland. Vous avez du Party Fun pour vous accompagner en ce dimanche soir. L'émission de référence des DJ, l'émission de référence de la dance music. Et évidemment, vous êtes connecté avec le plus grand festival au monde, Calvin Harris, qui sera ce soir pour sa première main stage de Tomorrowland sur Fun Radio. Alesso, qui viendra avant son set nous rendre visite en studio. Et en attendant, c'est l'un des artistes les plus attendus, c'est John Summit sur la main stage de Tomorrowland, à vivre seulement sur Fun Radio.

0: tomorrow, and I love you guys. Thank you.
1: C'était fort, c'était John Summit, lui qui vient de faire d'ailleurs l'une de ses premières dates en France le mois dernier. Ce soir, il a régalé la Belgique, il a régalé le monde sur Fun Radio en direct de Tomorrowland, partie fun spéciale. Et on va rester sur la main stage, déjà pour Calvin Harris qui va faire son premier Tomorrowland ce soir, mais aussi pour Alesso. Et Alesso qui, juste avant de monter sur la main stage, arrive dans le studio de Fun Radio ici depuis Tomorrowland.
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1: C'est parti fun, partie fun exceptionnelle, vous le savez, depuis Tomorrowland en Belgique, le plus grand festival au monde avec du coup les plus grands DJ. Et avec celui qui vient de nous rejoindre, que je n'avais encore jamais reçu, je suis trop content, c'est Alesso. Welcome Alesso.
3: Merci beaucoup.
1: Tu parles français mieux que moi en anglais.
3: Oui, bien sûr.
1: C'est ce qu'on se disait en off. T'as appris le français comment, à l'école?
3: À l'école français.
1: Ah, bien.
3: Yeah, c'est bien.
1: T'as gardé quelques bases.
3: Ok, now we're going to...
1: Alesso, ce soir, sur la main stage.
3: Yes, main stage.
1: Excité, j'imagine.
3: Very, very excited. Yeah,
1: alors, qu'est-ce qu'on va retrouver? Parce qu'il y a eu pas mal de changements chez toi, Alesso. On voit que t'as fait un véritable retour aux sonorités progressive house.
3: I mean...
4: Ce soir, je vais faire ce que je suis supposée faire, c'est-à-dire... mes plus gros sons et puis quelques surprises aussi, bien sûr. J'ai hâte de voir comment les fans vont réagir.
1: Quelques surprises, c'est-à-dire, parce que moi je suis un peu gourmand, je sais qu'il y a un son qui vient de sortir avec One Republic. On est comment?
3: I have so many songs but One Republic now.
4: Oui, c'est vrai que j'ai beaucoup de sons avec One Republic. Peut-être que je devrais faire un album avec eux d'ailleurs. Et oui, peut-être notre nouveau son In Your Eyes qui vient de sortir, qui était d'ailleurs fait un peu pour les grandes
1: scène. Mais c'est ça. Mais de toute façon, j'ai l'impression que tes sets à l'Esso sont faits pour les grandes scènes, les grandes stages. Et c'est pour ça que t'es l'un des artistes les plus fidèles à Tomorrowland. Qu'est-ce que t'inspire ce festival, évidemment, qui l'inspire grandement beaucoup d'artistes? Et toi, tu fais partie de ces pionniers ici.
3: I'm very honored.
4: Oui, je suis très honorée de revenir ici. Chaque fois, c'est comme un gros câlin au final. Et puis surtout revoir tout le monde, la foule, mais aussi les équipes qui rendent tout ça possible, c'est super.
1: T'en profites pour passer un peu de temps sur place, pour balader justement, aller voir quelques sets. Il y a des DJ que t'aimes bien retrouver ici, des découvertes aussi peut-être que t'as faites dernièrement.
3: Sometimes
4: oui, parfois je reste. Et ce soir surtout, je vais rester pour voir Calvin Harris, bien sûr. J'étais choquée de savoir que c'est sa première fois à Tomorrowland, donc j'ai hâte.
3: I'll have time some other sets, yeah.
1: Mais c'est cool que tu puisses rester parce que t'as un rythme de vie de fou, tu tournes dans le monde entier, Alesso. Et justement, comment tu trouves cette stabilité quand même pour aussi avoir une vie personnelle épanouie en plus de ce tour à travers le monde, à travers la planète?
4: C'est pas facile de trouver son propre équilibre. Je pense que la clé, c'est vraiment de trouver son équilibre personnel. Moi perso, j'ai envie de faire plein de choses. Heureusement, mes équipes sont là pour m'aider. Le plus important, c'est de prioriser son sommeil, je pense.
3: And have good people around you.
1: On va te suivre sur la main stage. On est loin de dormir ce soir, Alesso, qui est avec nous dans ce party fun. Juste avant de te laisser partir mixer, je sais que tu utilises beaucoup, beaucoup de nouveaux morceaux en ce moment, des morceaux qui devraient arriver du coup avant la fin de l'année.
3: Yes, d'ailleurs.
4: Oui, je vais essayer de tenir ma promesse parce que souvent je change d'avis, mais sûrement mon nouveau son qui va sortir, Get You Move On, j'espère qu'il sortira bientôt.
3: Looks like it will be the next one.
1: Eh bien, on espère aussi, direction la main stage. Merci Alesso d'être venu nous voir juste avant, ici dans ce party fun incroyable avec que des légendes qui viennent nous voir. Merci Alesso.
3: Merci beaucoup.

Alesso très émotion. Ce soir, c'est un Alesso très énervé sur la Melsèche de Tomorrowland. Depuis Fun Radio, le plus grand festival au monde. Tomorrowland en direct jusqu'à tard dans la nuit avec les plus grands DJ Afrojack, Dimitri Vegas et son B2B avec Timmy Trumpet, Calvin Harris qui va faire sa première Melsèche de Tomorrowland. Et en ce moment, c'est Alesso. C'est une dinguerie ce qu'on a la chance de vivre. C'est le plus grand festival du monde, Tomorrowland sur Fun Radio. Tomorrowland.

trop les 7 d'Alesso. On est en mode émotion, en mode progressive house. Et c'est à vivre exclusivement sur Fun Radio, le plus grand festival du monde. Tomorrowland, Alesso, en ce moment sur la main stage. Avant de voir tout à l'heure le premier set à Tomorrowland de Calvin Harris. Et puis d'aller jusqu'au bout de la nuit faire la fête avec vous. Exclusivement sur Fun Radio, c'est le plus grand festival du monde. Tomorrowland. 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

C'était trop fort, c'était trop fort. Les plus grands DJs sur Fun Radio, puisque les plus grands DJs sont en ce moment à Tomorrowland, le plus grand festival du monde à vivre exclusivement dans ce Party Fun spécial pour l'occasion, le premier week-end de Tomorrowland qui va s'achever avec un DJ de choix, avec celui qui vient pour la toute première fois sur ce festival. Après Alesso, place maintenant à Calvin Harris sur la main stage. Les festivaliers sont en transe, c'est une dinguerie. Les drapeaux du monde entier s'agitent pour accueillir Calvin Harris sur la main stage de Tomorrowland.

avant. Alors oui, c'est vrai, les puristes diront qu'il était là à Tomorrow World. Ce soir, il est là à Tomorrowland. C'est le monde entier qui l'ambiance. C'est Fun Radio qui l'ambiance pour ce party fun spécial Tomorrowland. Calvin Harris sur la main stage du plus grand festival du monde. Tomorrowland. 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

0: Pinard et Jacques Roland. Sa première belle stèche de tout Roland. Depuis le début de son set, c'est régalade. John Newman est venu. Il a joué déjà les classiques à Edith Turlock. Il a joué plus de son close à l'enfant. On est ensemble jusqu'au bout. Plus de son close, plus de tout Roland. Mais bien plus encore, ce premier prix des dingues. Avec Yann Pinard et Charles Amelie, bienvenue sur Fun.
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Armel Stage de Tomorrowland est juste dingue. Bienvenue sur Fun Radio. Calvin Harris fait sa première Main Stage de Tomorrowland. Alors, pour l'instant, un début de set comme on les aime. C'est-à-dire qu'il y a eu de l'invité avec John Newman, il y a eu les classiques I Need Your Love, Feel So Close, How Deep Is Your Love, et il y a eu de la nouveauté aussi avec Satisfy. C'est tout ce qu'on attend de Calvin Harris, qui est plus qu'à la hauteur de sa première Main Stage de Tomorrowland qu'on vit ensemble sur Fun Radio en direct. Party Fun spécial.

0: On l'entend en direct de la main stage où Calvin Harris faisait ce soir sa première performance dans l'histoire de Tomorrowland. C'est une dinguerie ce qu'on a vécu. Je peux vous dire que les festivaliers sont conquis, même les Argentins, même les Espagnols ont fini ici à faire la fête avec nous, tellement que les buts ont été tardifs. S'il y avait un endroit où il fallait être ce soir, c'était sur Fun Radio, c'était devant la main stage de Tomorrowland, ce premier week-end qui s'achève ainsi ce soir. Mais nous, on va continuer à faire la fête ensemble jusqu'au bout de la nuit avec Afrojack et avec Dimitri Vegas et Timmy Trumpet en B2B. D'ailleurs, il me semble qu'on est de la visite en studio.
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2: Qu'est-ce qu'on a de la chance ce soir. Je vous avais promis Timmy Trumpet. On a Timmy Trumpet et Dimitri Vegas sur le même canapé avant leur B2B. Bienvenue les gars dans le studio de Fun Radio pour ce Party Fun spécial Tomorrowland. Welcome.
3: Thanks man.
2: Comment on est? Comment on se sent à quelques instants de monter sur scène? Nous on a trop hâte puisque c'est l'un des B2B les plus attendus du festival de cette 20e édition.
3: Okay, that's great.
4: Je suis super fan de lui donc j'ai hâte de jouer ce soir et puis c'est vrai que quand on est ensemble ça se passe super bien.
3: It's craziness.
2: Dimitri Vegas, t'as tout cassé déjà hier hein, donc là il y a de la pression sur tes épaules aussi Timmy Trumpet. Hein. Il a fait du sale sur la main stage.
3: It'll be fine. Like, he's like, what's he saying?
5: I didn't know he could speak French.
3: It was crazy.
4: Oui, hier soir, pour moi, c'était vraiment fou. C'était un show plein d'émotions. Et ce soir, c'est vraiment deux amis ensemble qui célèbrent surtout son 10e Tomorrowland. Et puis, like Mike, s'il nous regarde, eh bien, ce show, il est pour toi.
5: Love you, bro.
2: Yeah. Évidemment qu'on l'embrasse aussi, like Mike. Dimitri Vegas, est-ce que tu as vu la prestation qu'a fait Timmy Trumpet au dernier Fun Radio Ibiza Experience pour les 10 ans? C'était complètement fou sur la scène centrale. Timmy Trumpet, tu nous as même dévoilé en exclusivité ce dernier morceau, All My Life. Les fans en redemandent.
5: Je t'aime. I don't know what you said, but je t'aime. It was amazing. Yeah, I was an incredible crowd, and you know, going out there with John Martin, who's like one of the most iconic voices in dance music, it was a huge honor to be able to do that. Merci beaucoup. Je t'aime, France.
3: That's a crazy show, always.
2: Yeah. Bah, vous faites partie de la famille Fun Radio Ibiza Experience tous les deux d'ailleurs. C'est vrai que vous êtes parmi les recordman.
3: We appreciate that. It's always an amazing show to do.
4: C'est toujours un moment incroyable de partager ça.
2: Mais je sais que vous êtes tous les deux très proches de la France. Timmy Trumpet qui était encore il n'y a pas si longtemps. Le public français vous a adopté. Vous pouvez presque être naturalisé français, non?
3: We're almost like honorary French because we played France so much.
5: Hey, santé.
2: Santé. C'est des morceaux qu'on retrouvera ce soir, notamment sur scène. All My Life. Pareil, Dimitri Vegas, est-ce qu'on aura tes derniers morceaux? Comment vous allez piloter ce B2B, justement?
3: It's always tricky.
4: C'est toujours un peu compliqué de savoir quels sons on va jouer parce que c'est vrai que tous les deux, on a beaucoup de sons qu'on a envie de faire, mais c'est vrai que c'est un honneur pour tous les deux de jouer ensemble ce soir. On se sent super chanceux.
2: Mais nous, on est chanceux de vous avoir avant que vous montiez sur scène. Et puis, il faut impérativement aller voir les images publiées sur les réseaux de Fun Radio parce que ce qui se passe sur ce canapé, c'est trop beau. On voit vraiment deux amis qui kiffent, qui profitent d'être ensemble ce soir avec ce Tomorrowland encore juste incroyable. C'est le 10e anniversaire concernant Timmy Trumpet et puis le 20e de Tomorrowland. Merci les gars d'être venus nous voir ce soir ici dans ce Party Fun juste légendaire avec votre présence déjà à tous les deux.
3: Thank you. You guys enjoy the show.
5: Merci beaucoup.
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1: Party fun avec les plus grands DJ. Party fun toujours à Tomorrowland avec notre gars Afrojack qui vient d'arriver en studio. How are you, Afrojack?
2: Afrojack et le grand microphone.
1: Oh, tu parles bien français? Tu sais dire ça?
2: Non.
1: Ouais, fallait voir la caméra.
2: C'est une blague.
1: J'ai failli me faire taper par un micro, quoi. Le gros micro Fun Radio. Afrojack, merci d'être venu nous voir avant de mixer tout à l'heure. On va évidemment écouter ton set sur la Great Library. Tu viens d'ouvrir le Stade de France de David Guetta. Tu viens de venir à Fun Radio Ibiza Experience.
2: Yeah, that's where my French stopped.
1: On aime la France, hein. C'est trop bien. Et puis, yeah. Tu viens de remixer Chargé, un énorme son français en plus, j'ai vu ça.
2: It's just a small remix, just for fun.
1: Alors attends, parce que ok, c'est pour le fun, mais moi j'ai quelque chose à te proposer si t'aimes bien ce genre de son. Le son Chargé, on a le même chanteur du Triangle des Bermudes qui s'appelle Mauvais Joe, qui vient de signer le tube de l'été. Est-ce que tu veux que je te le fasse écouter? Peut-être que ça peut te faire de donner quelques idées.
2: Let's But go. Wait, is it as good as Chargé? Because Chargé is great, isn't it? Like,
1: oh!
2: Yeah.
3: Let's see.
2: Michael Jackson on pile.
1: Yeah. Mauvais Joe pile.
2: Mauvais Joe pile.
1: Yeah.
2: What does mean pile?
3: Qu'est-ce que ça veut dire?
1: It's a choreography.
2: Okay, so we're gonna dance like Michael Jackson.
1: Yeah.
2: Dance.
1: Pile, pile, pile.
2: Like Michael Jackson. Dance. Yeah.
1: Tonight on the Great Library, it's okay.
2: I am. Two hours.
1: Afrojack avec nous. J'ai vu que en ce moment tu t'éclatais avec notamment ce tour qui s'appelle Control, où justement tu as le contrôle d'absolument tout, la scénographie.
2: You see the video.
1: Yeah.
2: Merci beaucoup. It was actually with one of my guys. He's here too. We had this.
3: On a eu l'idée trois jours avant de le faire. En fait, on a appelé tout le monde et on s'est dit bon voilà, toute l'équipe est prête, on le fait. En une prise, c'était bon, donc on était trop contents et puis super.
1: Incroyable. Donc c'est ce qu'on va retrouver notamment ce soir sur la Great Library. Il y aura un peu de ça. Il y aura un peu de capuchon aussi qu'on a eu la chance de découvrir à Fun Radio Ibiza Experience.
2: I don't think this year.
3: Peut-être à Tomorrowland Winter ou bien à Ibiza. C'est vrai que c'est une idée créative que j'aime bien faire quand c'est pas prévu, parce que j'adore le faire en freestyle, c'est plus fun.
2: And that's what I created it for fun.
1: Il y a quelque chose sur lequel tu as communiqué sur Instagram que j'ai trouvé hyper intéressant, Afrojack, c'est que quand tu t'apprêtes à monter sur scène, quand tu prépares un set, tu préfères jouer des exclus, des IDs, plutôt même que des classiques ou des nouveaux morceaux.
2: So you have to do both.
3: Je fais les deux, des nouveaux et puis plutôt des classiques. C'est vrai que quand les gens attendent 5 ans pour avoir un ticket de festival et que leur artiste préféré ne joue pas son grand classique, les gens peuvent être déçus. Donc c'est vrai que je préfère jouer les deux.
2: Do your biggest song.
1: Yeah. Et bien la bonne nouvelle, c'est que ce soir il y aura les deux sur la Great Library. On va te suivre, Afrojack. Merci d'être venu nous voir avant de monter sur scène ici dans le studio de Fun Radio pour ce Party Fun spécial Tomorrowland. Merci beaucoup,
2: au revoir.
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0: Quelle claque encore ce premier week-end de Tomorrowland. C'était à vivre en exclusivité sur Fun Radio. On vient de se faire des parties fun d'anthologie, la famille. Hein. Alors évidemment, à revivre en podcast dès demain, même dès maintenant, si vous le voulez, sur funradio.fr, sur l'application Fun Radio. Le plus grand festival du monde, avec les plus grands DJ au monde. Merci à tous de nous avoir suivis depuis maintenant vendredi. Évidemment, merci à Tomorrowland pour l'accueil. Merci à toute l'équipe de Fun Radio présente sur place. Merci également à Lucas et Bix à Paris. On se retrouve très vite sur Fun. La dance music, ça continue. Tomorrowland au podcast dès maintenant sur l'application et funradio.fr. Ciao, ciao tout le monde.
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